0: soir.
1: C'est le plus joli chat dans la gorge.
0: C'est le plus joli chat dans la gorge. Mais elle ne comprend pas. Richard, toi qui parles anglais, a little bit.
2: Good evening.
0: Little bit. Demande-lui combien elle a vendu d'albums avec ça. D'abord, thank you for coming.
1: Merci. Merci beaucoup.
2: Good evening, Kim.
0: Merci beaucoup.
1: How many records
2: have you sold during this song? With this song? Many. Il faut dire qu'elle a eu.
0: You live in Los Angeles or in Nashville?
1: Both. Okay. Part-time Los Angeles, part-time Nashville.
0: Merci d'être venu.
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